0: Verseuse, Le Vieil, Nocturne numéro 1, Les Nuits Orientales, et Gavotte sur l'air célèbre de Louis XIII, de Brasil Tiberê da Cunha, et à interprétation de la pianiste Gisele Risenthal.
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